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Alors, l'enfant, copilul, the child, the kind, nomad, nomad, nomad, nomade, renaîtra, revine, come back, comme zurück, du désert, in desert, in desert.

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